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1: Bambou oscillant et bambou pilon nous amènent en Indonésie où, entre autres, on assiste au chant d'ivresse du prince Rama. La troupe Semara Ulangun interprète magnifiquement cette descente royale, une descente aux enfers bien entendu. Juste pour mémoire, l'abus d'alcool est néfaste pour la santé.

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1: Ni vu ni connu, mais entendu sans doute, notre itinéraire musical qui passait par la Grèce et l'Égypte nous a amenés enfin en Turquie. Et tout ça pour entendre une vieille histoire espagnole parlant d'une princesse et d'un chevalier, histoire datant de l'occupation mauresque de cette partie de l'Europe. Mais rassurez-vous, nos aventures musicales ne s'arrêtent pas là.

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1: Durant les trois heures qui vont suivre, je vous propose d'écouter des extraits des disques des lauréats du prix France Musique Ocora des musiques du monde. Il y a un disque primé chaque année depuis l'année 2006 et ce jusqu'à l'année 2016, dernier prix en date. Mais avant cela, un petit historique. Il faut remonter à l'action de Pierre Schaeffer, ingénieur à la RTF, qui crée en 1955 la Société de radiodiffusion de la France d'outre-mer, la SORAFOM, Société de coopération entre la France et l'Afrique. À l'origine, Pierre Schaeffer qui constate que les émissions vers les colonies françaises d'Afrique sont réalisées depuis Paris par des équipes qui ne se sont jamais rendues dans ce continent, cherche à créer des radios locales africaines et décolonisées. Ainsi, la SORAFOM est créée pour favoriser la fabrication de programmes par les populations locales. Des élèves africains sont formés à Maison Lafitte, près de Paris, puis repartent sur le continent pour faire des émissions en langue vernaculaire. C'est ainsi que Radio Mali et Radio Mauritanie sont créés en 1957. 57, c'est également la création de notre label, celui qui nous intéresse, le label Ocora Radio France. D'où vient Ocora ? Eh bien, tout simplement de SORAFOM, puisque c'est le 14 avril 62 que la SORAFOM devient l'Office de coopération radiophonique, à savoir Ocora. Le 1er janvier 69, l'Ocora est absorbé par l'ORTF. Charles Duvel, qui a créé et dirige depuis 1960 la prestigieuse collection Ocora, qui est donc cette collection de disques de musique traditionnelle du monde, l'intègre aux services musicaux de la DAEC, la Direction des Affaires Extérieures et de la Coopération, dont il a nouvellement la charge au sein de l'ORTF. Après l'éclatement de l'ORTF, la collection Ocora est rattaché à Radio France le 1er janvier 1975. Ocora adopte alors une nouvelle présentation avec une pochette noire illustrée par une photo ou un dessin central. Puis les premiers CD arrivent. Actuellement, cette présentation est abandonnée au profit d'une photo pleine page. Durant ces trois heures, nous allons donc passer sur les divers lauréats du prix France Musique Ocora des musiques du monde. Je vous propose de débuter avec quelques extraits du sublime prix glané en 2013 par un artiste iranien de très très grand talent. Il s'agit de Mohammad Motamedi, un disque intitulé « Chants classiques ».

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1: Nous écoutions le chanteur iranien Mohammad Mohtamedi, parfait représentant de la jeune génération du chant classique persan. Il puise son inspiration dans l'amour porté à la poésie. Ici, nous écoutions des poésies persanes du XIe siècle, accompagnées par la vielle Kamanché, le luth tar, la flûte ney et les tambours daf et tombak. Le chant de Mohammad Mohtamedi porte haut cette ancienne et subtile tradition. Nous avons donc écouté 4 extraits de ce très beau disque qui a reçu en 2013 le prix France Musique Okora des musiques du monde. Un an auparavant, en 2012, c'est le disque d'Abdouvali Abdourachivov, artiste exceptionnel en provenance du Tadjikistan, pour ses chants et musiques classiques qui a remporté le prix France Musique des musiques du monde. Abdouvali Abdourachivov est accompagné par Ozada Achourava et Sirojidin Jourayev. C'est d'ailleurs ce dernier qui ouvre le bal dans une pièce pour dotar solo intitulée « Koshtar ».

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1: En 2011, c'est le Martiniquais Edmond Mondésir qui reçut le prix France Musique des musiques du monde avec le disque consacré au ballet, la tradition de l'île martiniquaise, une tradition dont cet homme, qui est également un philosophe et un homme politique reconnu jusque sur le continent français, s'est emparé. Il a mené cet art au plus haut niveau. Je vous propose quelques extraits de ce disque à emporter sur une île déserte.

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1: Edmond Mondésir, bravo Milo, la Martinique avec un de ses plus grands représentants, grand spécialiste du ballet, la tradition musicale la plus répandue sur l'île martiniquaise. Cette série consacrée au prix France Musique des musiques du monde pour le label Okora se poursuit avec le prix glané en 2010 par le Zimbabwe, un très beau disque intitulé Intsijizi Chant Mdebele. Nous en écoutons quelques extraits. Ces chœurs sont absolument prodigieux de beauté, de justesse et apportent leur lot d'émotions.
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2: Après le Zimbabwe sur Okora Monde, nous écoutons quelques extraits du disque Lauréat de l'année 2009. Lauréat donc du prix France Musique des Musiques du Monde, c'était Mayotte avec Débat, le chant des femmes soufis. Nous en écoutons deux plages.
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1: C'était deux extraits du disque Mayotte, débat, chant des femmes soufis, prix France Musique des musiques du monde en 2009. Continuons notre marche à rebours des prix France Musique des musiques du monde du label Okora avec l'année 2008 et un très beau cru consacré à la Grèce, un disque intitulé En Chordée, musique d'Asie mineure et de Constantinople. Je vous laisse découvrir si vous ne connaissez pas. C'est un must.

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1: La Grèce, avec pour titre musique d'Asie mineure et de Constantinople, prix France Musique des musiques du monde dans l'année 2008. Ocora est remercié, donc récompensé chaque année. Cette collection de Radio France, donc, qui existe depuis une soixantaine d'années, reçoit chaque année donc un prix qui consacre un disque en particulier. En 2007, c'était le Vietnam qui était à l'honneur avec Tan Wang et des airs du théâtre Cai Luang. Nous en écoutons un bon nombre de plages, j'ai choisi 6 d'entre elles, car ce disque m'a particulièrement marqué. Il faut se laisser prendre par cette musique totalement envoûtante.

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1: De larges extraits consacrés au deuxième lauréat du prix France Musique Cocora des musiques du monde, c'était en 2007. C'était le Vietnam avec Wang Tan, la musique du théâtre Cai Luang. À suivre des extraits du disque du tout premier lauréat de ce prix consacré au disque de la collection Cocora Radio France. C'était la Guadeloupe avec le disque Négoce et Signature, la tradition du quadrille, comme si vous y étiez.
2: Moi, je suis Négoce. Je suis un accordéoniste. À ce les gens venir me rencontrer juste pour qu'on s'amuse, on va tout droit dans la musique. Et ça plaît au voisinage. Mais quand on entend la musique, ça fait oublier les soucis. Et c'est comme ça qu'on est habitué. Chaque moment, on a un problème. On prend notre musique et on joue la musique pour résoudre notre problème. Mais on joue la biguine, le polka, les mélingués, les quadrilles, les vases, les marches, les passos d'hommes. Pour nous, c'est un vice, mais ce n'est pas un vice politique. C'est un vice comme d'habitude. À chaque moment qu'on a un problème, il faut chercher la musique. Et c'est comme ça qu'on arrive à s'en sortir. Et à chaque moment, je joue l'accordéon à un endroit, on trouve des gens qui sont un peu charmés de ma manière de jouer, parce que moi, c'est l'amour. C'est pas une question de publicité, ni une question de fantaisie, c'est une question d'amour. Quand on joue un morceau, il faut le jouer avec amour. Et quand quelqu'un écoute ce morceau-là, ça vous fait vibrer. Tu sens l'amour et tu te sens bien dans ta peau, mais tu dis pourquoi il joue comme ça. Mais c'est-à-dire, je joue n'importe quoi, mais avec l'amour. Moi, je représente l'amour musical. Le quadrille est composé très facilement, c'est-à-dire, on dit le pantalon. Le premier morceau, c'est le pantalon. Le deuxième morceau, c'est l'été. Le troisième morceau, c'est la poule. Le quatrième, c'est la pastorelle, on se libère. Le pantalon, c'est le premier morceau. Les gens sont déjà placés pour danser le pantalon. Ils sont placés à quatre personnes. Deux hommes, deux femmes. Ils se regardent. Mais quand on danse le pantalon, il faut toujours saluer la dame. À chaque moment qu'on fait la reprise, on fait le rond, il faut regarder la dame au milieu des yeux et tu la salues, mais toujours en dansant. C'est ça le pantalon. L'été à présent, il faut mettre deux personnes en face pour savoir lequel qui danse plus bien. Moi, la manière que j'ai fait avec mes pieds, toi, la dame, tu dois faire pareil. Et ça fait une reprise. Je te suis, tu me suis. Qu'est-ce que ça veut dire? Je te suis, tu me suis. Et ensuite, on fait le croisement. Le croisement, c'est changer de place. Tu étais à gauche, je vais à gauche avec toi, et toi, tu vas à ma droite. Et toujours, en me regardant, à chaque pause que je fais, tu fais la même chose. Et le commandeur vous dit, mesdames, messieurs, retournez à votre place. Où est-ce que tu étais? Il faut te souvenir où est-ce que tu étais debout. Il ne faut pas te mettre n'importe où. Toujours garder ta place. L'été, il faut le cavalier être toujours derrière la dame. Pas devant la dame. Derrière la dame. La poule, c'est pareil. Mais la poule, c'est un demi-vase. Là, quand on danse la poule, on peut causer entre eux. C'est une demi-vase, ce gars-là te plaît, ou la fille plaît à la dame aussi. Ils se causent, mais toujours en dansant. Il faut avoir beaucoup de reprises dans ce truc-là. Bon, il faut s'habiller très bien, avec des chaussures à bout de pointillés. La dame est bien coiffée, avec des robes à volant, ou même des jupes, mais il faut que ce soit bien fait, parce que c'est une musique pour les patrons.
3: Et alors la biguine à la fin?
2: La biguine à présent, c'est notre truc. Après le pastoral, c'est la biguine. La biguine, c'est Guadeloupe. Et c'est ça que je veux mettre un peu plus en valeur. Parce que, imaginez, si admettons, on nous invite dans un festival à Paris ou à Montréal ou à New York, n'importe quoi, qu'est-ce que je vais représenter? C'est ma biguine.
3: Le quadrille qu'on a enregistré pour le disque, c'est un quadrille particulier?
2: Oui, c'est mon quadrille préféré, particulier. Juste pour faire les jeunes savoir que la Guadeloupe a quelque chose de spécial. C'est pas plus que les autres, mais un peu spécial à côté sec. C'est quelque chose qui est rare. On trouve pas ça facile. Cette année, je me suis inventé ce quadrille, je vais enregistrer chez vous. Mais l'année prochaine, j'invente quelque chose encore nouveau. Il faut toujours apporter quelque chose nouveau pour les gens. Mais on ne peut pas rester tous les jours, toutes les années, écouter le même morceau. On va se lasser avec ça. Bon, voilà. Ce que je viens vous raconter, c'est mon histoire enfantine. Ça fait tellement que je suis né comme ça. C'est l'histoire de ma vie. Quelle que soit la musique que je joue, c'est ma vie. C'est ce que j'ai vécu que je vous explique. Ça commence à Bémao, je suis arrivé à Moule, ensuite maintenant je suis à Petit Canal. C'est ma vie à moi. Et heureusement, je suis vivant.
4: Cavalier aux dames, première figure, pantalon.

Troisième figure, la poule.

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1: Nous arrivons quasiment au terme de ces trois heures consacrées aux lauréats au pluriel du prix France Musique Okora des musiques du monde, un prix qui fut mis en place en 2006 et dont nous écoutions à l'instant le disque du tout premier lauréat, Négoce et signature, la Guadeloupe, avec la tradition du quadrille. Eh bien, pour terminer, je vous propose le dernier lauréat en date, splendide et jeune musicien, il s'appelle Stelios Petrakis. Il porte au plus haut niveau l'art de la vielle lyra, un art qui nous vient de la Crète.

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1: On change d'hémisphère aujourd'hui sur votre web radio des musiques du monde et sur l'appli Radio France, en partant pour la plus australe des terres américaines, ou presque, l'Argentine. En son fabuleux nord-ouest, pour commencer avec le charango, sorte d'hybride entre les vihuelas des manos espagnols, petite guitare baroque, et les influences andines. Par exemple, avec sa caisse qui fut faite pendant toute une époque avec la carapace d'un tatou.

D'un charango, l'autre, nous voici directement introduits auprès de la grande prêtresse de la Nueva Canción, surnommée la Negra, descendante de familles françaises, espagnoles, aussi bien que calchaquis, qui sont les autochtones, entre autres, de la province où elle est née, Tucumán, avec ici ce qu'on appelle une samba, qui est un genre musical dansé du nord-ouest argentin, dérivé de la samahueca péruvienne, qui a transité par la Bolivie, frontalière au nord de l'Argentine. Samba, je tiens à le dire, avec un Z, non pas comme au Brésil. C'est une danse lente, de séduction, où le contact entre les danseurs, comme dans la chacarera, qui est elle plus vive, n'a lieu que par l'intermédiaire de mouchoirs. En son cœur, l'incontournable bombo, tambour grave, frappé aussi bien sur sa peau que sur son cercle de bois.

Surnommé El Turco, le Turc, en fait d'origine syrienne et libanaise, Jorge Cafrune, né à Jujuy, fut l'un des plus grands chanteurs populaires de son époque. Il meurt à l'âge de 40 ans seulement, en 1978, et fut aussi un compilateur acharné des musiques de l'Argentine. La bidala, quant à elle, est une forme musicale intimiste, venue de la poésie et originaire de cette zone du nord-ouest si riche culturellement et qui s'étend entre Jujuy, Salta et Tucumán. Elle est accompagnée à l'origine par la caja, un tambour à deux peaux d'origine précolombienne et au cœur de la musique des Quechua, peuple autochtone, lui-même dépositaire de la culture de l'ancien empire inca qui courait tout au long de la cordillère des Andes. À suivre et originaire de la province de Salta, toujours au nord-ouest de l'Argentine, Eduardo Falú, d'origine syrienne comme Cafrune, et qui est lui-même un autre emblème de la musique populaire argentine.

Et nous voici au cœur des musiques andines du carnaval avec l'erkencho, sorte de clarinette faite dans une corne de bovin et souvent jouée en même temps que la caja pour accompagner une danse rituelle du carnaval andin. À suivre, quelques exemples de carnavalito, qui est lui un genre dérivé des musiques indigènes, mais déjà un genre métissé, réunissant aujourd'hui toute une série d'instruments, dont la flûte quena, le charango et le bombo que nous avons déjà évoqués, et des instruments importés, comme ici l'accordéon ou le saxophone.

évocation de l'album Altiplano, libre interprétation des musiques andines, avec ici un joropo llanero, Magic Malik à la flûte, et deux régionaux de l'étape argentine du jour avec lui. Tout d'abord le percussionniste Minino Garay, originaire du Córdoba d'Argentine, et vulgarisateur passionné de ces musiques andines, et le grand ancien charanguiste de son état, Jaime Torres, d'origine bolivienne, né à San Miguel de Tucumán et décédé en 2018. Il popularise ce fameux charango et ses cinq doubles cordes dans le monde entier au cœur des années 60, avec la Misa Criolla d'Ariel Ramirez dans ses bagages. À suivre, une cueca, elle aussi d'origine bolivienne.

Nous voici revenus avec plaisir vers l'incontournable Mercedes Sosa et deux de ses albums emblématiques. Ici, Canciones con Fundamento, des chansons avec du fond, littéralement, des chansons ancrées. Et puis à suivre, les chansons de ma terre et de mon peuple. Tout le programme de la Nueva Canción résumé là, finalement. Nueva Canción lancée autour de Mercedes Sosa, notamment à partir de 1963, et qui se propose d'intégrer le patrimoine musical des régions argentines dans des créations émancipatrices et poétiques, je cite le manifeste, respectueuses des différences et adressées à toutes sortes de domaines artistiques, mais, bien loin aussi de tout régionalisme étroit, souvent porteur d'exclusion, et bien loin aussi d'une pure exploitation commerciale et dévalorisante du dit patrimoine. J'en profite pour vous signaler que vous pourrez voir sur la pochette d'album qui suit ce qu'est une caja et comment le bagualero, ou plutôt ici la bagualera, s'en sert pour accompagner son chant.

Célébrissime Thamba avec un Z, nous sommes en Argentine, dû au compositeur de la Missa Criolla, Ariel Ramirez, sur des paroles de Félix Luna, historien, parolier donc, et poète. Alfonsina Hielmar raconte l'histoire de la poétesse Alfonsina Storni, féministe au pays du machisme, comme on l'a souvent décrite. Sa poésie, au fil du temps, s'est teintée d'une douce et terrible noirceur, pour ne plus finir qu'avec deux images omniprésentes, la mer et la mort, et cette sensation d'inondation lente mais inexorable des flots noirs. Atteinte elle-même d'un cancer du sein, elle se jette d'ailleurs, à l'âge de 46 ans, dans l'océan à Mar del Plata.

Et un autre genre argentin à ajouter à notre cueillette du jour, celui de la milonga campera, où nous touchons cette fois-ci à l'univers des gauchos, les cow-boys argentins, entre beaucoup de guillemets. La milonga vient à l'origine de la habanera cubaine et du Rio de la Plata, ce vaste delta que forme le Paraná, avant de se jeter dans l'Atlantique et qui sépare notamment Buenos Aires, capitale argentine, de l'Uruguay voisine. Elle se distingue de la milonga qui appartient au répertoire du tango argentin, tout bonnement, car elle existe déjà avant l'apparition de ce tango, même si la version récente des sœurs Caroni rappelle immanquablement l'univers du tango. À suivre d'autres répertoires populaires argentins sur Ocora Monde et sur France Musique, comme la huella, la huecha si on le prononce à l'argentine, avec Juan Cedrón. Également le genre de la murga dans une vision plus moderne et tout de suite le rasguido doble d'origine paraguayenne avec Jorge Cardoso.

Nous voici rendus au nord-est de l'Argentine et notamment à Corrientes où coule le majestueux Paraná. Nous sommes au cœur de la Mésopotamie argentine, bordée par le Paraguay, le Brésil et l'Uruguay. Et dans ces parages, on ne compte qu'une seule religion, elle est musicale et se nomme chamamé. Un chamamé qui a trouvé en les frères Flores d'ardents défenseurs, comme on peut l'entendre dans les deux albums qu'ils enregistrent pour le label Ocora. Le terme de chamamé lui-même est guarani et apparaît au début du 19e siècle. Il signifie quelque chose comme fait à la légère, de manière désordonnée, en improvisant. C'est le label RCA qui pose ce nom commercial finalement sur la danse qu'on connaissait jusque-là comme la polquita correntina et que l'on nommait même avant encore la ramada, terme qui désigne une tonnelle recouverte de feuillage. Ces deux instruments rois sont la guitare, ici celle de Rudy Flores, et l'accordéon, popularisé par les immigrants italiens à la fin du 19e siècle, joué par Nini Flores, mort lui subitement en 2016, à l'âge de 50 ans.

Après un viejo cacati teint de tango porteño, c'est la belle personnalité de l'accordéoniste Raúl Barbosa que nous ajoutons à notre voyage argentin du jour sur votre web radio des musiques du monde signée France Musique et sur l'appli Radio France. Raúl Barbosa, qui s'il est né à Buenos Aires, capitale fédérale comme on dit là-bas, n'en est pas moins nordestin de cœur et grand ambassadeur du chamamé, lui aussi qu'il contribue à populariser en France, notamment à partir de 1987, remportant quelques 6 ans plus tard le premier grand prix de l'Académie Charles Cros pour son album tout simplement intitulé Raúl Barbosa.

Et c'est avec un malambo ici que nous en venons à la belle et grande personnalité d'Atahualpa Yupanqui pour refermer notre périple du jour sur Okora Monde et sur France Musique. Alors, le malambo, déjà, c'est pour ainsi dire la pampa argentine faite danse. La pampa et ses gauchos, fichtrement indépendants de caractère. Et ce malambo qui apparaît dès le XVIIe siècle. C'est une danse individuelle, à l'origine exclusivement masculine, en forme de duel, inspiré du zapateado andalou, qui met en valeur l'agilité des pieds du danseur, notamment par ses claquements répétés de talons. Un affrontement qui s'achève à l'épuisement d'au moins un des deux danseurs. À suivre est toujours tiré du concert que donna Yupanqui à Cologne, en Allemagne, car la ville qui fait face à Buenos Aires en Uruguay s'appelle également Cologne, Colonia en espagnol. Ce concert lui donné en 1977 donc, et la fameuse danse de la colombe amoureuse, une chacarera de la province de Santiago del Estero. 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

Atahualpa Yupanqui est le pseudonyme choisi par le grand Héctor Roberto Chavero Aramburu, aux origines basques et criollas, né en 1908 et mort à Nîmes en 1992 à l'âge de 84 ans, après un concert du groupe El Pueblo auquel il était venu assister. Car Atahualpa Yupanqui, en langue autochtone quechua, cela signifie « celui qui vient de contrées lointaines pour dire quelque chose ». Sa vie, c'est d'abord une enfance viscéralement liée à la guitare, puis de longues pérégrinations, le plus souvent à cheval, au cœur de l'Argentine, et mille métiers exercés à la rencontre des gens, vivant comme eux et s'imprégnant de leur musique. « Si on me fait un signe amical, chantait-il, je mets pied à terre, je remercie et gratte ma guitare. Si on ne me dit rien, je poursuis mon chemin, ce qui peut être mon destin, aller, aller sans cesse. » Solitude ou révolte, chant ou récit, poésie et musique, avec lui, sont toujours mêlés.

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2: La nuit de pleine lune, comme cela arrive de temps à autre, et c'est ce que dit, au moins je l'espère, cette belle voix mystérieuse qu'on trouve sur un disque de Titi Robin. Mais passons au duo Montanaro maintenant et leur vision de pleine lune après celle de Marylis Oriona. Puis quittons son Béarn adoré pour les contrées sans véritable frontière, car c'est la musique tzigane qui va suivre avec son panache habituel et un instrumentaire qui va avec, et cela malgré le triste dimanche qui est le titre de ce morceau, suivi par une danse roumaine qui n'a rien à voir avec le thème d'aujourd'hui.

Petite lune d'automne chinoise calme le jeu endiablé de la musique tzigane. La vielle et rue et le luth pipa qui forment une combinaison instrumentale ancestrale. Ces deux instruments ont aussi leurs virtuoses comme Gangu ou Woman qui sont tout à fait capables de jouer autre chose que la musique lente. On ne sait d'ailleurs pas très exactement comment les rues, cet instrument à deux cordes, le ré et la, apparu dans la musique de l'Empire du Milieu. Dans le milieu autorisé, on soupçonne une migration au Xe siècle depuis l'Asie centrale ou de la Mongolie, où on peut croiser un instrument similaire appelé Morangur.

0: des morceaux pour la plupart composés dans le style traditionnel, voire harmonisés comme La nuit de lune sur le fleuve au printemps. Avec un pareil titre, il n'y a pas de problème pour s'imaginer la scène. Une pièce très populaire pour luth, vielle, sitar, djeng et flûte, qui en origine figurait dans le premier recueil pour luth solo et a toujours fait partie du répertoire des ensembles appelés soie et bambou. Un de ces ensembles, de cette taille, mais plus moderne évidemment, joue également le morceau qu'on a entendu en dernier lieu, qui était publié en 1931 d'un auteur inconnu. Il parle de la lune sur Guanshan.
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0: Tout un autre type d'instrument dans ce qui suit, car nous continuons notre exploration lunaire, entre guillemets, en Égypte avec l'ensemble Tamoura, qui commence sa prestation avec le son paisible de oud avant s'animer avec des percussions, frappements des mains et surtout les chanteurs qui tentent d'écrire la beauté de la lune se reflétant sur la poitrine d'une beauté. Mais le chevalier de la lune, un autre titre, avec la voix d'Alireza Gorbani avec son début mystérieux, est une musique séduisante aussi. Après quoi, les traditions syriennes et marocaines liées à la lune vont suivre avant une apparition qui nous vient d'Alep.

le chant villageois macédonien tout à la fin de cette partie. Eux qui ont observé la lune se coucher au fond du village, cela devrait être un beau spectacle tout de même. Mais avant, c'était la voix de Sabri Moudalal, un musicien syrien de la tradition alépine, qui, dans le temps, a rejoint la tradition musicale des Mouezins et a été un des bastions de l'art savant et urbain. Les terres de Macédonie n'étant pas trop loin, on se trouve finalement juste à côté en Serbie, et puis à nouveau sans frontière aucune avec la musique tzigane cueillie dans les Balkans, en Russie et en Hongrie.

0: Ta face est belle comme la lune, chante Prem Kishore Mishra, mais en réalité, il parle du voile ou foulard qui sert à la protection du visage des femmes et qui devrait être fait d'un très beau tissu. En outre, Mishra est un représentant du pays de laquelle les Tziganes ont été obligés de migrer il y a des siècles, mais surtout un musicien de l'Inde du Nord, de la cité sainte de Bénarès plus précisément, qui a un riche répertoire de la musique dite semi-classique, assez mal connue dans nos contrées.
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0: Et là, je voulais terminer avec la musique tzigane, mais je suis tombé sur la voix de Phoeb Smith chantant sur le roi des Roms, autrement dit des tziganes ou gypsies, si vous voulez, et j'ai pas résisté. Et puisqu'elle chante en anglais, je suis passé tout naturellement dans la sphère de la tradition canadienne gaélique et même un chant de Nouvelle-Orléans en américain. Avant sombrer dans la country ou à part de fameux moonshiner, il y a dans les paroles un mélange d'alcool douteux et pas franchement bon pour la santé.
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Changement radical maintenant. Je vous propose d'écouter l'orgabouche de nord-ouest de Thaïlande. Une invitation à la danse au clair de lune de la tribu Lahuna. Mais une autre invitation la suit. Elle l'appelle à la danse elle aussi, mais avec un chaman laotien cette fois-ci. Du sérieux comme le chant suivant en duo dont j'ai choisi juste une partie de cette demi-heure d'incantation lunaire.

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0: la contemporanéité presque populaire coréenne et la tradition japonaise pour finir cette partie du tour de la Lune autour de l'héritage musical, se recentrant tout de même sur notre compagnon astral de toujours.
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0: La Lune a été née à Yafa, confirment tranquillement Fahed et Khaled dans leur pièce au rythme tranquille, qui nous mène vers une première surprise de la virtuose de pipa, la chinoise Woman. Elle a invité, entre autres, le quatuor Kronos à jouer la pièce traditionnelle chinoise. Il y a une autre qui vient juste après, où elle joue également. Et ça décoiffe, je vous le dis.

Par la suite, on entend encore Woman de jouer son instrument de prédilection, qu'est la pipa. C'est juste avant qu'un orchestre européen s'aventure dans les eaux musicales de l'Empire du Milieu. Et pour finir, nous allons en Égypte et ailleurs en Afrique, près de la rivière qui apporte la vie à la bonne partie du pays, le Nil. La lune y brille aussi, tout comme au Cameroun, comme le chantent les gamins de cette capture d'Arion de 2002. Puis l'instrument à lamelles de bois, Malimba, à ne pas confondre avec Marimba, venant des Bushmen Hadzas tanzaniens, avec sa mélodie rythmée et suivi par d'autres morceaux de plus en plus dansants qui viennent de Comores, de Cuba et de Léopoldville, de l'ancien Congo belge, aujourd'hui Kinshasa et RDC, influencé par la musique cubaine bien entendu et enregistré dans les années 60 du XXe siècle.

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C'est Julio Ramario, el Ruiseñor de América, le rossignol de l'Amérique, chanteur équatorien, né en 1935 à Guayaquil, la plus grande ville et capitale économique de l'Équateur, surnommée la Perle du Pacifique, et mort dans la même ville en 1978, qui avait l'honneur de débuter ce programme de 3 heures qui nous emmène à travers l'Équateur, le Pérou, la Bolivie et le Chili, à la découverte des sonorités andines mêlant tradition, modernité. Entre racines profondes et éclats contemporains, nous voici partis avec le groupe équatorien Cantavicos dans 3 titres tirés d'un disque de mélodies et chansons métisses de la Sierra Norte.

Tu ne pourras pas oublier cette chaude soirée où tu as laissé sur ma bouche un chapelet de baisers. Parole de Rosario de Besos, chanson romantique immortalisant l'amour, composée par le maître du patio équatorien de la première moitié du XXe siècle, Francisco Paredes. Un titre interprété comme les deux précédents par le Grupo Cantavico s'est tiré du disque La Roja, mélodies et chansons métisses de la Sierra Norte. Poursuivons avec trois artistes équatoriens contemporains mêlant musique électronique et influence traditionnelle. Nicolas Cruz fermera cette sélection avec Sanación, qui en espagnol signifie guérison, morceau tiré de l'album Prender el Alma, enregistré en 2015 à Quito. Rodrigo Gallardo le précédera dans Agua de la Tierra, Eau de la Terre, et tout de suite voici le groupe EVA, acronyme de El Viejo Hombre de los Andes, soit le vieil homme des Andes, qui sert également de titre à leur album de 2017, mêlant sonorités traditionnelles andines et afro-équatoriennes à la musique électronique pour créer des paysages sonores nouveaux. La chanson Llevo en el pecho flores, je porte des fleurs sur ma poitrine, explore les contrastes entre la vie et la mort, s'inspirant des traditions et mythes de régions variées de l'Équateur, notamment Esmeraldas et Imbabura.

Sanación, guérison du franco-équatorien Nicolas Cruz, un titre où la quena, les percussions et la guitare résonnent en écho avec l'électronique qui amène subtilement les chants diphoniques que vous avez pu entendre venant s'entrelacer aux instruments traditionnels, faisant de ce morceau un hommage direct aux racines équatoriennes de Nicolas Cruz, enrichi par ses influences d'artistes nomades du XXe siècle. À suivre, tiré de l'album Ecuador Yatun Cayambe, soit Équateur Grand Cayambe, du nom du volcan majestueux et sacré du pays d'Eloy Alfaro, Juan Cayambe, musicien des Routes, et son groupe dans quelques titres. Mon père jouait du violon. Quand on venait le chercher pour une fête ou un mariage, il ne voulait jamais m'emmener. Les musiciens, ça finit toujours ivrogne ou sur la paille, disait-il. Il avait une harpe de noyer, claire, légère, petite comme celle-ci. À l'époque, il n'y en avait déjà plus beaucoup par ici. Il l'emportait rarement avec lui. Qu'il parte une semaine ou 10 jours, il revenait toujours sans un sou en poche. À la maison, quand il prenait sa harpe, je me faisais tout petit, je le regardais, il chantait doucement, pour lui, tourné vers l'intérieur. Tout ce qu'il jouait, je m'en souviens encore, et je le joue moi aussi. Juan Cayambe.

Nous étions au cœur de l'Équateur avec deux morceaux extraits du disque Musique créole d'Équateur et du Pérou du trio Los Chasquis, sorti en 1995. Dans cet album, les musiques créoles fusionnent les influences indigènes, africaines et européennes.

rythme, imprégnant chaque morceau d'une énergie contagieuse. Nous avons écouté Pobre Corazón, un San Juanito festif, et à l'instant, Tú y Yo, Toi et Moi, un paseo mélancolique et doux. Deux pièces emblématiques des racines musicales de l'Équateur. Nous poursuivons notre voyage au cœur de la tradition andine, en direction du Pérou, toujours avec ce même album de Los Chasquis. Voici Un Punto de Caramelo, une valse péruvienne suivie de Mi Comadre Cocoliche, un festero dynamique, rythmé et joyeux, typique de la région de la côte péruvienne. Et enfin, nous conclurons ce petit set avec El Jilguero, le Chardonneret, célèbre pièce sous forme de marinera typique de Lima, la capitale péruvienne, symbolisant l'élégance et le jeu amoureux. Mais donc tout de suite, voici En Punto de Caramelo, valse péruvienne.

À la suite du trio Los Chasquis qui nous interprétait des valses, festero et marinera péruviennes, c'est avec Susana Baca que nous poursuivions notre voyage andin au Pérou. Elle nous interprétait à l'instant Reina de Africa, extrait de son album Afro Diaspora. Cette icône incontestée de la musique afro-péruvienne chante l'histoire méconnue des Africains amenés comme esclaves au Pérou et dont elle est une descendante directe. Diva, souvent comparée à la capverdienne Cesaria Evora pour sa stature et son charisme, Susana Baca fut ministre de la Culture au Pérou pendant quelques mois en 2011. Portant le même combat que Susana Baca, le groupe Nava Lima, fondé à Lima en 2001 par quatre amis, a résolument modernisé les musiques traditionnelles afro-péruviennes en rapprochant les sons ancestraux du courant contemporain. Le morceau Africolando que nous allons écouter, extrait de leur album Coba Coba, paru en 2009, illustre parfaitement cette fusion unique mêlant le festero et le lando avec des influences dub et électronique. En réinventant le paysage musical péruvien, Nava Lima a comblé le fossé entre générations, donnant une nouvelle voix à la communauté afro-péruvienne longtemps marginalisée et confrontée à la discrimination.

Les Swingle Singers ouvraient leur album Folk Music Around the World de 1991 par ce titre hommage au Pérou intitulé Cachapaya. Avant ceci, nous écoutions El Tamalito par le groupe de Los Hijos del Sol, les Fils du Soleil, un groupe moderne mais bien péruvien, il n'y a pas de doute. Voici un dernier set consacré au Pérou avant que nous ne traversions la frontière pour aller en Bolivie. Nous écouterons deux titres extraits du disque Les Flûtes indiennes d'Amérique du Sud. Tout d'abord, une danse andine péruvienne mettant en valeur la flûte indienne Quena, suivie du célébrissime El Condor Pasa, un classique composé par Daniel Alomia Robles en 1913 et rendu célèbre par Simon & Garfunkel dans leur album Bridge Over Troubled Water en 1970. Pour finir, nous écouterons un huayno andin joué par un groupe de roncadoras. Mais avant tout ce petit monde, laissons la place au groupe Los Incas qui popularisa la musique andine dans le monde. Los Incas qui nous interprète ici Ayacucho.

Sur Au Corps au Monde, nous écoutions un groupe de musiciens rancadoras avec leur fameux instrument constitué d'un tambour accroché à la ceinture du musicien et d'une flûte accrochée à son cou par une ficelle. L'instrumentiste frappe le tambour de sa main droite grâce à une batte et joue la mélodie sur la flûte de sa main gauche. Comme prévu dans notre programme de musique des Andes, conjuguant la culture traditionnelle et diverses réappropriations modernes, nous traversons la frontière et sommes désormais en Bolivie, pays de l'altiplano, terme désignant les hauts plateaux des Andes et leur altitude impressionnante, qui s'étendent également à travers l'Équateur, le Pérou et le Chili. La Bolivie, véritable carrefour des cultures entre l'héritage des civilisations andines telles que les Incas et les influences métissées des peuples d'Amazonie, est aussi la terre du charango, de la saya et de la diablada, une fusion de traditions millénaires et de rythmes modernes, tout en étant un foyer de luttes sociales et politiques.

Les sonorités impressionnantes et denses du groupe Aymara dans Cerro Rojo, Montagne Rouge, symbolisent la connexion à la terre et à la culture des Aymaras, ce peuple andin vivant notamment en Bolivie, mais aussi au Pérou et au Chili, sur tout l'altiplano. Les Aymaras sont parmi les peuples autochtones les plus anciens des Andes et leur histoire est marquée par plusieurs cultures précolombiennes qui ont prospéré bien avant

illustré par les morceaux Moterito du groupe San Miguel et Para ti Mujer de Los Guaracachis. Poursuivons avec le groupe Los Quercas, fondé en 1965 et bien connu chez nous depuis le procès en plagiat qu'il a intenté contre le groupe Kaoma. En effet, le méga-tube de l'été 1989, souvenez-vous, La Lambada, était en réalité une reprise de leur morceau Llorando se fue, Il est parti en pleurant, de 1982. À l'époque, l'affaire fit grand bruit tant dans la presse écrite qu'à la radio et à la télévision. L'adaptation de cette chanson, sans autorisation, avait conduit à un redressement judiciaire, forçant le groupe Kaoma à verser une compensation financière au groupe Los Quercas. Mais quelle qu'elle soit, cette compensation ne remplacera jamais les millions en droits d'auteur gagnés par Kaoma. Et plus ironique encore, dans les années qui suivirent, quand le groupe Los Quercas jouait sa propre chanson, on croyait qu'il reprenait La Lambada, le monde à l'envers, en somme. Et le titre Llorando se fue, Il est parti en pleurant, se révéla malheureusement prophétique a posteriori. Mais l'affaire a néanmoins permis de faire le point sur l'importance des royalties.

C'était Luzmila Carpio, une figure emblématique de la musique bolivienne, particulièrement reconnue pour sa voix unique, puissante et haut-perché. Née dans un village de la Cordillère des Andes en 1954, elle est une interprète de la musique traditionnelle quechua, mais aussi une ambassadrice de la culture indigène de la Bolivie. Sa voix aiguë, presque cristalline, est un des éléments qui la distingue notamment dans ses morceaux « Araoui » et « Chant à la pluie » que nous écoutions à l'instant. Ces deux titres, comme beaucoup de ses compositions, transportent l'auditeur dans un univers spirituel, voire émotionnel, profond. Luzmila Carpio a non seulement redonné une place de choix à la musique traditionnelle andine, mais elle est également une militante pour la préservation de la culture et des langues autochtones. Sa voix, en particulier dans les registres aigus, est perçue par certains comme un pont entre la terre et le ciel, ou si vous voulez, entre le passé ancestral et les préoccupations contemporaines. C'est cette richesse, tant musicale que culturelle, qui fait d'elle une artiste hors du commun. Voici sa merveilleuse berceuse à la mère terre, Pachamamata Yampikusun. Il est difficile de trouver les mots pour exprimer la beauté de ce titre qui exprime des émotions universelles.

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À la suite de la voix céleste de Luzmila Carpio, c'est l'étonnant flûtiste de jazz, Magic Malik, qui nous transportait sur les hauts plateaux andins grâce à cet hommage subtil et sophistiqué. Ce morceau, titré Altiplano, est tiré de l'album éponyme de 2008, réunit plusieurs musiciens autour du trio central formé par Malik, avec à ses côtés le regretté Jaime Torres au charango et Minino Garay aux percussions. Nous passons au Chili, le quatrième pays que nous parcourons dans notre programme, avec une séquence mettant en scène Violeta Parra, la mère spirituelle de la Nueva Canción, chantant son poignant « Santiago penando estás »,« Santiago, tu es en deuil ». Elle sera suivie par ses enfants, Angel et Isabel Parra, dans le traditionnel « Teneme en tu corazón »,« Tiens-moi dans ton cœur », auquel succédera Joan Baez, la chanteuse « Country », lors du concert de ses 75 ans en 2016, avec à ses côtés le chanteur chilien Nano Stern, en quelque sorte l'héritier de la famille Parra, pour une belle interprétation de Gracias a la vida, chanson pleine de gratitude et d'optimisme, composée à la fin de sa vie en 1966 par Violeta Parra, la boucle est bouclée. Nous l'écoutons donc d'ailleurs tout de suite dans Santiago penando estás.

0: Nano Stern.
1: Ans déjà, mais je me souviens comme si c'était hier. Nous autres en France, nous étions partagés entre la stupeur et l'effroi. Comment des militaires dont on vantait le loyalisme démocratique avaient-ils pu basculer dans la trahison? Pourquoi cette brutalité sauvage, ces rafles, ces tortures, ces massacres? Pourquoi ce rideau de sang qui tombait sur le Chili? Pourquoi? Du sang, l'unité populaire d'Allende n'en avait pas versé une seule goutte. Aucun prisonnier politique, aucun exilé, c'est ce qui nous exaltait dans l'expérience chilienne. Le socialisme dans la liberté. Une idée neuve. Une idée neuve en Europe, en Amérique du Sud, partout. Le pouvoir était au bout du bulletin de vote. Sur le bureau du président, une photo du Che ainsi dédicacée. À Salvador Allende, qui va au même endroit par d'autres chemins. Oui, cela nous enchantait car le Chili montrait la voie. Le 11 septembre 1973, notre union de la gauche avait tout juste un an. Elle portait nos espérances. Elle ferait en France ce que l'unité populaire avait commencé de faire au Chili. Et soudain, le rêve tourne au cauchemar. Les pulsions de mort se déchaînent. Un orage de haine foudroie le Chili.

Nous écoutions deux extraits du disque Venceremos, hommage à Salvador Allende, 1973-2003. À l'instant, c'était le groupe Ventisca dans El Pueblo Unido, Le peuple uni jamais ne sera vaincu, chanson chilienne écrite en 73 par le groupe Quilapayún sur une musique de Sergio Ortega. Ce titre était précédé par 30 ans déjà, texte de Gilles Perrault, lu par Pierre Arditi, accompagné à la guitare par Angel Parra et sa nièce Tita Parra, fille d'Isabel Parra et petite-fille de Violeta Parra, si vous suivez, artistes emblématiques de la lutte chilienne auxquels nous rendions hommage au début de la séquence. À venir, nous retrouvons le disque de Magic Malik, Jaime Torres et Minino Garay, Altiplano, avec le titre « Libertad ».

Joe Vasconcelos sur Ocora Monde qui rendait ici hommage à Victor Jara, l'autre grand représentant chilien de la Nueva Canción aux côtés de Violeta Parra, décédé tragiquement à l'âge de 40 ans lors du coup d'État fasciste du 11 septembre 1973. À suivre, Ana Tijoux, chanteuse et rappeuse franco-chilienne, née à Lille en 1977, de parents chiliens qui durent quitter leur pays lors du coup d'État contre Allende. Forcément, ça laisse des traces et sa musique moderne en témoigne. Voici Antipatriarca, Antipatriarche.

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1: Bienvenue à celles et ceux qui nous rejoignent et merci aux autres qui poursuivent l'aventure sur la web radio des musiques du monde signée France Musique avec pour les 3 heures à venir un nouveau programme que j'ai nommé Futurisme ancestral pour faire un trait d'union entre tradition et expérimentation. Larguons de suite les amarres avec 2 extraits d'un album paru en 2026 et consacré à la gasba en Algérie au XXIe siècle. La gasba, c'est une flûte, vous allez l'entendre, au jeu particulièrement envoûtant. Édition Ahlam.

Originaire de la région d'El Bayad en Algérie, Cheikh Mohamed El Beidi est une voix emblématique de la chanson bédouine. Accompagné de maîtres de la flûte comme Weld Mellal, son style préserve le patrimoine oral et la poésie des parcours nomades sur les hauts plateaux algériens. Et le mot Orpabi désigne les proches, la famille ou le cercle d'amis chers à qui le chanteur adresse ses griefs, son mal du pays ou ses peines de cœur d'une manière qui prolonge le style de la chanson bédouine traditionnelle. Mohamed Aïn Larraba, artiste à suivre, tire son nom de la localité d'Aïn Larraba. C'est une figure de la scène populaire sahraoui qui marie le style traditionnel de la flûte à des rythmes gazba ou al-galal, littéralement flûte et percussion, un genre musical particulièrement ancré dans la région d'Oran et de l'Ouest algérien, un genre plus festif et moderne, très prisé dans les fêtes populaires et mariages, même si son titre ici signifie « Ça m'est arrivé une fois de rompre mon serment ».

au cœur des musiques expérimentales et traditionnelles avec votre web radio des musiques du monde signée France Musique. Avec à ma gauche aussi le groupe Doué, formé à Dakhla au Sahara occidental et mené par le virtuose de la guitare Balamine Salama, surnommé Doué justement. Groupe Doué qui mêle la musique sahraoui traditionnelle, dans le style Hassani, à des sonorités rock psychédéliques brutes. Et à ma droite, Wassim Halal, qui est un percussionniste franco-libanais hors norme, spécialiste de la darbouka. Avec son album Le Cri du Cyclope, il pousse son instrument dans ses retranchements à travers une approche organique, parfois sombre, extrêmement physique et narrative, quelque part entre musique traditionnelle et musique bruitiste.

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Surnommé Ubruch ou le sorcier, Hermeto Pascoal est l'un des compositeurs et multi-instrumentistes les plus géniaux de la musique brésilienne. Miles Davis disait de lui qu'il était tout simplement le musicien le plus impressionnant au monde. Son œuvre transcende le jazz avant-gardiste, la musique classique moderne et les traditions du Nordeste. Avec ici tout d'abord un titre resté inédit jusqu'en 2017, fidèle au concept de musica universal prôné par Pascoal, où la voix est un instrument comme les autres, sans langue assignée. Puis à suivre un petit taureau, c'est la signification de Garrote, un morceau qui s'inspire directement de la musique rurale et du rythme baião du Nordeste brésilien, mais totalement déstructuré avec une véritable déferlante de percussions, sabumba, cuica et objets divers, car pour Pascoal, tout ce qui peut produire un son peut aussi être considéré comme un instrument et tout son peut devenir musique.

Le musicien veut boire sur Encore Monde et sur France Musique. Et le musicien est une figure, celle du géant de la musique nordestine décédé en 2025, Hermeto Pascual, natif d'Arapiraca. Il met en scène ici l'histoire d'un musicien de fête populaire qui refuse de continuer à jouer tant qu'on ne lui sert pas un verre. Avec ses alternances dont il a le secret entre des moments de jeu instrumental virtuose et des ruptures où le temps s'arrête net et laisse place à des déclamations vocales et des bruits de verre ou d'objets, là encore. Pascual, qui réinvente au passage le style nordestin du frevo, danse et musique du carnaval de Recife. À suivre, dans Gaia ou do Roseira, c'est au Baiaou, popularisé par Luis Gonzaga, qu'il s'attaque avec gourmandise, ainsi qu'au chant de cueillette.

Grand maître des percussions brésiliennes et du berimbau, l'arc sonore indissociable de la danse combat qu'est la capoeira, Nana Vasconcelos rend hommage en 1983 à Zumbi dos Palmares, figure historique de la résistance contre l'esclavage au Brésil au XVIIe siècle. Terreiro, c'est le lieu sacré où se déroulent les cérémonies du candomblé et de l'umbanda brésilien. Nana s'y sert des tambours sacrés à tabaques, notamment, pas sous la forme traditionnelle d'un rythme de soutien, mais plutôt pour raconter la montée en transe qu'il provoque et la connexion des adeptes avec les divinités, les orishas. L'arrivée, puis le corps, les titres à suivre, explorent un rapport plus intime entre voix, instrument et expression corporelle, où le corps du musicien devient l'instrument premier de la musique noire brésilienne.

partie du Brésil, nous faisons étape à tout va dans la Sibérie du Sud. Vous êtes à l'écoute de Cora Monde, la web radio des musiques traditionnelles et musiques du monde signée France Musique. Odugen Taiga est un hommage à la forêt boréale, la taïga. Il alterne des mélodies au doshpulur, un luth à deux cordes, le son envoûtant de l'igil, viol cette fois-ci à deux cordes, elle aussi, mais en crin de cheval, et le chant sigit ou kargira, nous y reviendrons. Le rythme régulier et chaloupé évoque le galop et le pas du cheval, omniprésent dans la culture touva. Mais à peine en Sibérie du Sud, naturellement, nous voici repartis pour la Haute-Loire, figurez-vous, avec le collectif La Novia, toujours avec cette envie d'expérimenter avec les musiques traditionnelles, ici dans une idée de trance aussi résolument moderne. Emmenée par le bourdon de la vielle à roue, de la cabrette ou des violons saturés, le chant y tourne en boucle, comme une formule incantatoire.

Lucrecia Dalt, à sa façon, réinvente le boléro et les musiques latines de son enfance à travers un prisme de science-fiction conceptuelle et d'électronique expérimentale. Ancienne ingénieure, ceci explique peut-être cela, ingénieure géologue colombienne basée à Berlin, avec son album AI, elle raconte tout simplement l'histoire d'AI, un être extraterrestre sans corps qui débarque sur Terre et tente de comprendre la condition humaine, la temporalité et la matière, rien que cela. Entre boléro déstructuré donc et bochinche, c'est-à-dire en espagnol vacarme, fait au sens bruyant et populaire, un titre qui nous emmènera davantage du côté d'un mambo ou mambo jazz, mais confronté à la musique électronique.

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deux techniques de chant multiphonique traditionnelles à l'honneur et aux prises avec l'expérimentation sur Ocora Monde et sur France Musique. Tout d'abord à l'instant, le duo entre l'iconique Björk et la chanteuse de gorge inuite Tania Tagak. C'est le chant de gorge inuite Katajak qui est convoqué ici. Katajak qui est traditionnellement un jeu vocal pratiqué par deux femmes en vis-à-vis et qui repose sur l'alternance d'inspiration et d'expiration saccadée, ce qui crée des motifs rythmiques haletants et gutturaux. Deuxième technique, à l'autre bout du spectre de la voix humaine, le kargira, qui est la forme la plus grave du chant de gorge touvain. Le chanteur y fait vibrer ses bandes ventriculaires, les fausses cordes vocales situées juste au-dessus des vraies, en plus de ses véritables cordes vocales. Cela produit donc une note fondamentale extrêmement basse, râpeuse et ténébreuse. Et par-dessus cette fondamentale, le chanteur modifie au passage de l'air la forme de sa cavité buccale et la position de sa langue pour faire ressortir différentes harmoniques beaucoup plus aiguës et qui vont flotter au-dessus du bourdon grave.

0: dans notre voyage expérimental du jour sur votre web radio des musiques du monde signée France Musique. Nous voici rendus au Pérou avec le duo originaire de Lima composé de Felipe Salmon et de Rafael Pereira, duo qui s'est imposé comme l'un des piliers de la scène nu cumbia et de l'électro-tropicale sud-américaine. La rencontre ici, c'est celle entre la cumbia amazonienne classique, dite chicha, reconnaissable à ses lignes de guitare surf saturées et ondulantes, et la bass music moderne. Et maintenant, la Colombie, avec le projet solo du compositeur Eblis Alvarez, basé à Bogota, un projet nommé Meridian Brothers, qui est devenu une institution du néo-tropicalisme tendance excentrique. Alvarez prend ainsi à suivre un boléro cumbia au ralenti et qu'il tord de manière délicieusement absurde. Normal, puisque le titre de ce morceau est « Je sais que je suis en train de changer », comme la cumbia finalement.
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Encore un détournement de la cumbia et de la salsa pour construire une fable théâtrale sur l'autorité et la paranoïa urbaine à Bogota. Une fable signée Eblis Alvarez. Vous écoutez Ocora Monde, une web radio de France Musique qui vous emmène maintenant à la rencontre d'une grande figure de la musique bolivienne et ancienne ambassadrice, s'il vous plaît, Luzmila Carpio, et qui chante en quechua pour incarner la mémoire culturelle et spirituelle des peuples autochtones des Andes. Pour autant, et grâce à une voix proprement extraordinaire, elle semble posséder une capacité illimitée à imiter les sifflements et les trilles des oiseaux dans un registre suraigu d'une pureté saisissante. Le titre à suivre, qui est une pure création, produit de sa collaboration avec Martina Catella, s'établit pourtant d'emblée comme une pièce du patrimoine sacré quechua, un chant aux résonances cosmogoniques.

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Retour dans le Nordeste brésilien avec la figure singulière de Sergio Otana Cetra, un auteur, compositeur et percussionniste brésilien dont la carrière a été fortement marquée par son rôle de passeur entre les traditions populaires du Brésil et les scènes européennes. Et un titre ici qui met à l'honneur le maracatu, genre emblématique de l'état du Pernambouc au Brésil, associé aux réjouissances du carnaval et aux cortèges royaux d'ascendance africaine, le tout au son des alfaias, ces grands tambours en bois tendus par des cordes. Changement d'ambiance à suivre avec l'invocation d'Otana Cetra à Iemanjá, la puissante orisha des eaux salées, reine de la mer et figure protectrice incontournable dans le candomblé. Et il reprend pour cela les codes des chants d'afoxé et de candomblé offerts à la déesse lors des rituels en bord de mer, à Bahia par exemple.

Et nous voici sur Au Courant Monde et sur France Musique en compagnie de l'artiste brésilien Otto et de son premier album paru en 1998, Samba pra Burro, Samba pour un âne, et oui, c'est comme ça, qui a marqué un tournant majeur dans la musique populaire brésilienne en associant les traditions du Nordeste aux musiques électroniques urbaines, avec à suivre un titre très populaire justement au Brésil à cette époque, littéralement le portable de Nana et la Lune, qui fait se télescoper la modernité technologique des années 90 et le mysticisme ancestral. Car la figure de la Lune, dans le candomblé, c'est la déesse Nana Burgu. Il combine pour ce faire des rythmes de Ciranda, qui est une sorte de vaste ronde, mais nous y reviendrons, ou de Samba Giroda à sa programmation électronique.

0: Sergio Velloso, dit Sibar, est l'une des figures majeures de la scène contemporaine du Pernambouc. Ancien membre fondateur du groupe Mestre Ambrosio, il s'est immergé au cœur de la Zona da Mata, la zone côtière du Nordeste, pour réinventer les traditions poétiques et musicales rurales, en particulier le maracatu de Baque Soltu et la poésie improvisée. Le morceau titre « Fulo Resta do Samba » à suivre marque le lancement du projet Siba e a Fulo Resta, pour lequel Siba s'est entouré de maîtres musiciens traditionnels de la petite ville de Nazaré da Mata. Ou comment faire dialoguer la poésie populaire traditionnelle du Nordeste avec une écriture moderne, généreuse et engagée.
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La Ciranda, nous y revenons, est une danse en cercle traditionnelle du littoral nord-estin, notamment de l'île d'Itamaraca, où tout le monde, enfants, adultes, vieillards, se tient par la main sur la plage ou la place du village. Elle prend naissance, cette ronde, dans les chants des femmes de pêcheurs attendant le retour de leurs hommes. Une chanson qui nous rappelle que cette musique n'est pas faite pour être écoutée passivement, mais pour être vécue collectivement. À suivre, c'est au Cavalo Marino cette fois que Siba rend hommage. Le Cavalo Marino, littéralement cheval de mer, c'est-à-dire hippocampe, c'est un jeu théâtral et musical traditionnel de la Sona da Mata, mêlant masques, personnages burlesques et métaphores animales. Le rythme, lui, est proche de la Samba Jikoku, née du métissage entre les cultures africaines et indigènes à l'époque de l'esclavage, et du frevu, qui est le genre musical carnavalesque et naturellement une danse de Recife, capitale de l'État du Pernambouc.

Changement de continent et comme un retour aux sources pour refermer ce programme futuro-ancestral, entre guillemets, avec King Ayesoba, maître incontesté du Kologo, un luth traditionnel à deux cordes originaire du nord du Ghana. King Ayesoba, connu pour sa voix de gorge éraillée, son jeu percussif frénétique et ses chants scandés en frafra et en pidgin, et qui dépoussière la musique traditionnelle du Nord ghanéen pour en faire un punk folk organique, brut et viscéral, largement nourri de djembé et de kalima, ce piano à doigts d'Afrique subsaharienne. Dans la lignée de la tradition frafra, originaire du nord du Ghana et du sud du Burkina Faso, les chansons d'Ayesoba portent souvent des messages d'unité communautaire et de solidarité, comme dans le titre à suivre où il dénonce la corruption, les inégalités politiques ou les tensions communautaires, appelant donc avant tout au rassemblement.

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1: De temps à autre, on attrape des petits bobos, le nez qui coule, une grippe ou un mal par-ci, par-là. Et on va voir le médecin ou un guérisseur à la limite, comme dans les bons vieux temps de la préhistoire.

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1: Passons maintenant à une autre façon de guérir, mais pour cela, il nous faut rejoindre des contrées dans lesquelles on peut rencontrer des espèces venimeuses de serpents divers et variés. Des spécimens les plus dangereux sont souvent utilisés dans les cérémonies, accompagnés de musique et des chants pour guérir les malades, mais pas seulement.

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1: Des cobras dressés, hypnotisés par le son et les rythmes, des spectateurs ou malades hypnotisés à leur tour par des reptiles redoutables, nous quittons ce décor ancestral pour aller voir un autre, légèrement différent, mais qui, lui, poursuit le même objectif, guérir des malades. Mais là, on essaye de mettre les divinités de notre côté par un sacrifice.

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1: Après les chants traditionnels guyanais, nous revenons sur les îles, en s'arrêtant tout d'abord à Haïti, en passant par la Guadeloupe et Sainte-Lucie. Partout, on assiste à des séances de guérison collective et musicale.

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1: Rejoignons la Terre ferme à présent, les trois continents, en l'occurrence l'Afrique, l'Asie et l'Europe. Et c'est la voix de Sénégalais Kemang Knouté qui ouvre cette séquence. Il est suivi par la chanteuse coréenne Jeong Soon Im qui va nous chanter et raconter l'histoire du roi dragon tombé malade. La petite fille, elle est malade aussi. Et la servante malheureuse, ce n'est pas les titres des chants, c'est des informations qu'Eva Volitzer nous communique en chantant les deux mélodies séfarades.

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1: La morsure d'araignée venimeuse était un autre problème sanitaire traité par la musique en Italie par les célèbres Tarantelle Diablé. S'en suivent, pour finir avec des problèmes de santé, quelques folies traditionnelles et musicales françaises, éthiopiennes, cubaines et mexicaines.

Wim Away par Nancy Griffiths dans les années 90. Tout le monde ou presque connaît cette air. Popularisée en France dans la version d'Henri Salvador en 1962 ou dans celle du groupe Pow Wow en 1992 sous le titre Le Lion est mort ce soir, il devint un véritable tube grâce au groupe The Tarkens en 1961 sous le titre The Lion Sleeps Tonight. Différence notoire chez les anglo-saxons, le lion dort, il ne meurt pas comme dans le titre français. Histoire de France-Afrique sans doute. Depuis trois décennies, les enfants du monde entier, petits ou grands, entonnent cette chanson qui figure dans le long métrage de Disney sorti sur les écrans en 1994, Le Roi Lion, tube international garanti. Le méchant Disney, qui soit dit en passant, n'a pas versé de royalties ou si peu aux descendants de l'auteur de cette magique mélodie, le Sud-Africain Solomon Linda, qui la composa et l'enregistra en 1939 sous le titre Boubé, mot qui veut dire « lion » en langue zoulou. Nous l'écouterons tout à l'heure, restez sur Okora Monde. Pour l'heure, voici deux autres adaptations choisies parmi les quelques 150 versions qui ont vu le jour depuis les années 40.

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1: Merveilleuse Myriam Makeba, ici en 1960, au début de sa condamnation à l'exil pour avoir joué dans un film anti-apartheid. Elle ne revit son Afrique du Sud natale que 30 ans plus tard, lorsque Nelson Mandela fut libéré de prison. Nous écoutions cette grande dame dans Boubé, qui en langue zoulou signifie « lion », comme nous le disions. Histoire d'un tube, histoire de lions ou de lionnes. Tout au long des trois heures qui vont suivre, nous essaimerons ici ou là quelques-unes des très nombreuses versions existantes de ce titre que l'on doit aux compatriotes de Myriam Makeba, à savoir Solomon Linda, nous le disions également. Juste avant l'enregistrement de Myriam Makeba, nous écoutions la version instrumentale de Glen Campbell et sa surprenante guitare à 12 cordes, ainsi qu'il était toujours annoncé. Enregistrement de 1963. Pour l'heure, restons en Afrique du Sud, terre fertile en musiques traditionnelles essentiellement axées sur la voix humaine. Parmi ces traditions, les fameuses polyphonies zoulou.

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3: Sur Okora, les 8 chanteurs-danseurs a cappella de l'ensemble vocal Kolenso Abafana Benkokelo, soit traduit du Zoulou, les garçons de la bonne foi de Kolenso. Rassemblés à partir de 1983 autour de la figure tutélaire de Victor Kizé, anciennement leur contremaître dans la mine de diamants dans laquelle ils travaillaient dans la région du Natal. Dans cet enregistrement de 1996, nous pouvions écouter successivement les titres « Ubaba no Mama »« Papa et Maman » et « Zemuka » paresseuse. Poursuivons avec une sélection de musique d'Afrique du Sud où l'on entendra d'autres langues que le Zoulou, notamment la rare langue Venda ou la langue Xhosa, deuxième langue la plus parlée en Afrique du Sud après le Zoulou, comme ici avec les Slowfoot King Brothers dans le morceau Yabulani.

Afrique du Sud, nous écoutions l'ensemble vocal de femmes Goko, qui donnait ici à entendre un exemple de chant de gorge en langue Xhosa avec la technique dite de l'Umgkokolo. Il s'agit d'une variante du célèbre chant diphonique pratiqué chez les Tibétains ou les Mongols, par exemple. Les chanteuses sud-africaines, ici, forcent la voix pour produire artificiellement des sons graves, des sons qui sont âpres et, de ce fait, emplis d'harmoniques cachées. Écoutons d'autres langues parlées et chantées en Afrique du Sud, notamment la langue du Soto du Sud, ou comme à présent la langue Débélé du Sud avec le groupe Nag Madlanga.

0: Namos Vakare, interprété par Thomas Mapfumo, chanteur zimbabwéen surnommé le Lion du Zimbabwe. Transition toute trouvée en parlant de lion, retrouvons notre fil rouge, le fameux tube international connu sous divers titres, parmi lesquels Boubé, Wimowé, The Lion Sleeps Tonight, ou bien encore Le Lion est mort ce soir. Tout à l'heure, je vous disais que Disney, lors de la sortie sur les écrans du Roi Lion en 1994, ne donna que quelques miettes aux descendants de Solomon Linda, le compositeur de la chanson. L'histoire se répétait puisque ce dernier fut exploité par son producteur Eric Gallo, qui l'enregistra en 1939 à Johannesburg dans ce fameux tube. Sous son titre original, Boubé, Lion, la chanson devint un véritable succès en Afrique du Sud, le disque se vendant à plus de 100 000 exemplaires à l'époque, faisant de son producteur un homme riche, lequel ne versa pas un shilling à Solomon Linda, malgré la loi britannique alors en vigueur qui prévoyait de reverser les droits à son auteur jusque 25 ans après sa mort. L'ironie de l'histoire, c'est que Solomon Linda est mort en 1962 dans la pauvreté, l'année même du succès considérable de l'adaptation portée en France par Henri Salvador. Nous écoutons Solomon Linda en 1939 avec son groupe The Evening Birds, les oiseaux du soir.
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0: The Lion Sleeps Tonight par Robert John avec les guitares hawaïennes qui nous renvoient aux années 60. Juste avant et à la suite de l'original de 1939, Boubé, interprété par Solomon Linda et ses Evening Birds, nous écoutions le troubadour américain Pete Seeger en concert avec son banjo et son groupe les Weavers, qui mit un point d'honneur à respecter à la note près l'original sud-africain, transformant plus ou moins consciemment le terme Uyimboubé, qui veut dire « tu es un lion » en langue zoulou, en Wimowé, mot titre sous lequel cette chanson fut enregistrée des dizaines de fois par la suite.
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0: Avant de retrouver d'autres versions du lion qui dort ou du lion qui meurt selon les traductions, voici un voyage africain autour du thème du lion. L'Ougandais Evaristo Muyinda nous interprétera Akawolo Goma, petit lion, puis le Nigérien Jibo Maye nous contera l'histoire d'un combat contre les lions. Ensuite, les Kushites de l'Éthiopie du Sud-Ouest entreront dans une danse de fête après une chasse aux lions couronnée de succès. Puis en Namibie, les femmes Bushmen Yowansi entonneront le chant de guérison baptisé simplement Lion. Enfin, pour représenter la musique des Malinké en Guinée, Dame Kandé Kouyaté chantera Ne pleure pas, fils de lion. Mais tout de suite, nous assistons à la danse du lion par les Lunda du Katanga, le Katanga qui, jusqu'en 2015, fut une province la plus méridionale de la République démocratique du Congo.

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1: Ne pleure pas, fils de lion, par Dame Kondé Kouyaté, originaire de Guinée, un disque présentant la musique des Malinké, également appelée mandingue entre autres appellations, peuple d'Afrique de l'Ouest également présent au Mali, au Sénégal, en Gambie, en Guinée-Bissau, ou dans une moindre mesure en Côte d'Ivoire, au Sierra Leone et même en très très petite proportion au Libéria.
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1: Retrouvons notre fil rouge, Boubé, le lion, au travers des adaptations multiples que connut la chanson d'origine sud-africaine signée Solomon Linda en 1939. Les deux versions à suivre sont celles de Jacques Elian et son nouvel orchestre sous le titre Le lion est mort ce soir, enregistré en 1962 dans la foulée du disque d'Henri Salvador, et à sa suite, un des multiples enregistrements signés du premier adaptateur de la dite chanson, l'américain Pete Seeger, qui s'adresse à ses auditeurs faisant œuvre de pédagogie en leur disant comment chanter avec lui.

Pete Seeger, ce bon vieux New-Yorkais dont le destin décida d'en faire un des plus grands chanteurs country contestataires des États-Unis aux côtés de l'iconique Waddy Guthrie, ouvrant la voie aux générations suivantes, au premier rang desquelles figure bien sûr Bob Dylan. Nous écoutions Seeger dans un de ses divers enregistrements de We Mo We, son adaptation de Boubé, la chanson de Solomon Linda, à grand renfort de Yodel, cette technique vocale suisso-autrichienne amenée aux États-Unis par les migrants européens venus d'Allemagne notamment, et largement reprise par les chanteurs country aux États-Unis. Pete Seeger fut le premier repreneur de cette chanson et un des seuls, et ceci dès son premier enregistrement de ce titre, début des années 50, avec son groupe The Weavers, a envoyé de l'argent au compositeur Solomon Linda, quand bien même il touchait lui-même des royalties. Et oui, tout le monde n'a pas ce souci de la propriété intellectuelle. Pete Seeger, né en 1919 et mort en 2014 à l'âge honorable de 94 ans, l'avait ce souci, comme il avait celui de défendre les opprimés de toutes sortes, à l'instar de son mentor et aîné, Woody Guthrie, lequel fut un des plus grands poètes de la classe ouvrière.

Pete Seeger et les Almanac Singers dans un 33 tours de 1955 intitulé simplement « Chant des syndicats américains ». Comme son modèle, Woody Guthrie, Pete Seeger fut un allié indéfectible de toute lutte qui lui semblait vitale et juste. Il existe une véritable mine de littérature populaire, dont des centaines de chants et de ballades composées par des bardes occasionnels. Hommes et femmes, noirs et blancs, Américains de naissance et récents émigrés ont créé leur propre littérature reflétant tous les aspects de la vie dans les mines, les usines et les fabriques, les boutiques et les fermes où ils étaient contraints de travailler. Leurs chants comptent la misère des longues heures de travail souvent dangereux et insalubres, les horreurs des longs mois sans emploi. Mais aussi, et c'est le plus important, ils disent l'esprit de lutte des ouvriers déterminés à s'organiser et à combattre pour imposer leurs revendications. Les chants de travail présentés sur ce disque sont parmi les plus connus et les plus beaux du répertoire de la classe ouvrière américaine. La plupart utilisent des airs ou des hymnes populaires connus. Tous ont été écrits dans le feu des grandes batailles ouvrières et utilisés comme des armes de choc des travailleurs américains.

Which side are you on? De quel côté es-tu? Chant syndical de 1932 témoigne des durs combats menés par les mineurs de Harlan dans le Kentucky, États-Unis. Les propriétaires de mines, qui s'opposaient agressivement à toute tentative d'union syndicale, entreprirent une violente campagne de terreur afin d'abattre les syndicats. 12 mineurs furent assassinés par les forces de l'ordre. Le ton est donné. Voilà pour cette sélection opérée au sein d'un disque précieux paru en 1955, Pete Seeger et les Almanac Singers, chant des syndicats américains.

Pete Seeger, toujours sur Au Courant Monde, tout d'abord dans le standard St. James Infirmary et à l'instant dans Isabeau Cipromeno, un traditionnel de la vallée du lac Champlain. Isabeau Cipromeno, texte de 1921, compte l'histoire tragique d'Isabeau qui subit un viol perpétré par des marins et se plaint d'avoir perdu son anneau d'or au plus gentil d'entre eux qui se noiera après 3 tentatives pour repêcher l'anneau. Après ce qui suit, nous écouterons Pete Seeger en 2012, 2 ans avant sa mort, racontant une histoire sur son ami Woody Guthrie, dont on fêtait le centenaire de la naissance. Un album intitulé Pete Remembers Woody. Une histoire qui remonte à 1939. Guthrie chanta dans les premiers mois de cette année-là, sur une petite radio locale proche de Los Angeles, une chanson dont le texte fit réagir un Afro-Américain qui s'adressa à Guthrie par l'entremise d'une longue missive dans laquelle il expliquait à ce dernier qu'il savait bien que l'intention du chanteur n'était pas mauvaise, mais lui faisant prendre conscience que le texte de la chanson était insultant pour lui, noir américain, et pour tous ses semblables d'hier et d'aujourd'hui, ses ancêtres ayant vécu l'esclavage et n'ayant jamais pu revoir leur famille, etc. 3 jours plus tard, Guthrie lira la longue lettre de cet auditeur à l'antenne et pour réponse déchirera la chanson compromettante devant le micro, s'alliant ainsi à la perception d'injustice ressentie par son bienveillant détracteur. « Je voudrais simplement être connu comme l'homme qui vous a dit quelque chose que vous saviez déjà », disait Woody Guthrie. «

0: Succédant à Louis Armstrong, Pete Seeger et Woody Guthrie, c'était la chanteuse de gospel Bessie Jones dans le cantique Daniel in the Lion's Den, soit Daniel dans la fosse aux lions, tiré du livre de Daniel dans l'Ancien Testament. C'est l'histoire de Daniel qui par deux fois ressort indemne de la fosse aux lions dans laquelle il a été jeté, la première fois durant une journée, la seconde fois quelques années plus tard durant une semaine entière.
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0: Les lions ne sont donc pas toujours dangereux, en tout cas pas pour tout le monde. Question de contexte. Retrouvons notre fil rouge, pas forcément rouge sang donc, quoique, sur Au Coramonde. Revoici Le Lion est mort ce soir par les sept mercenaires qui jouent dans l'esprit de leur ancêtre la première fanfare des Beaux-Arts de 1948. Ils seront suivis de la version d'une des plus grandes ambassadrices du Pérou, icône du genre exotica. Il s'agit d'Ima Sumac en 1952. Et ensuite la version Cha-Cha d'Eve Boswell en 1958.

Wimoe, l'adaptation Cha-Cha d'Yves Boswell de Boubé, le lion, chanson de Solomon Linda, composée en 1939. Le lion reste dans les parages avec un traditionnel turc par Ali Ekber Sisek, puis un chant courtois japonais interprété par Kenko Fuinaga, intitulé Yashiyo Yishi, le lion de longévité, pour finir par Komoi Yishi, le lion au-dessus des nuages, un autre traditionnel japonais interprété à la flûte shakuhachi par Yoshikazu Iwamoto, tiré de l'album L'Esprit du Crépuscule chez Buddha Records. Et avant tout cela, un traditionnel chinois intitulé Le Lion Danse.

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Après ces quelques traditionnels chinois, turcs et japonais mettant à l'honneur le lion, à l'instant, nous écoutions au shakuhachi le vénérable Yoshikazu Iwamoto dans Le Lion au-dessus des nuages, nous retrouvons quelques dernières adaptations du lion de Solomon Linda, le fameux Boubé. En tout, depuis 3 heures, je vous aurais fait écouter une petite quinzaine d'adaptations de ce titre de 1939, c'est-à-dire à peine 10% de l'ensemble des adaptations et reprises variées qui ont vu le jour depuis plus de 8 décennies. À venir, et pour conclure cette tournée léonine, voici dans l'ordre Joey Head et Manu Dibango, puis les African Cowboys qui chanteront pour la préservation du lion. Puis pour le plaisir, nous retrouverons la version originale de Boubé par Solomon Linda et ses Evening Birds. Cette chanson de Linda a également permis au genre boubé, il faut savoir que c'est un genre de chant sud-africain à la base, a permis au genre boubé d'évoluer en isicatamia, un style musical plus harmonieux que le boubé, popularisé par la suite, notamment par le groupe Ladysmith Black Mambazo, mais ceci est une autre histoire.

Souad Massi, chanteuse, auteure-compositrice et guitariste franco-algérienne, est née à Alger en 1972. Elle nous interprétait ici le morceau « Samt » qui signifie « silence ». Silence au sens d'un espace intérieur de calme, de refuge spirituel, une pause face au bruit du monde moderne. À la suite de ce titre hypnotique influencé par l'afrobeat, c'est le programme que je vous propose. Nous éloigner du bruit et de la fureur des événements géopolitiques et de notre vie de tous les jours, nous écoutons tout de suite Myriam Sultan, chanteuse connue pour son interprétation du malouf, la musique arabo-andalouse traditionnelle de Constantine. Après elle, ce sera Akli Yaïten, chanteur algérien originaire de Kabylie.

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1: 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Le fabuleux répertoire du music-hall algérien des années 40 à 60, revisité par Les Orientales, c'était au mi-temps des années 2000 avec les chanteuses Mona Bouchebak, Sylvie Degna et Saléa Moudjari, accompagnées par l'orchestre Babel Marseille, composé de musiciens de l'orchestre à cordes de la radio algérienne et du groupe Barrio Chino. Des artistes des deux rives de la Méditerranée qui nous donnent à entendre un bout de la culture de leurs parents, immigrés espagnols d'Algérie. Le tango présent à la fin du morceau que nous écoutions évoque l'Argentine avec laquelle nous continuons notre voyage musical sur Okora Monde.

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Après l'Argentine du chanteur Marco Bellini et de l'orchestre atypique El Affronte, de celle du bandoneoniste Juan José Mozzolini et de celle de Rudy Flores avec sa valse En Paris, nous sommes restés dans la ville lumière en écoutant un extrait du disque Paris Klezmer du groupe Yankele et à l'instant même la chanteuse Diana Hamilton dans Nairobi, extrait de son disque Une Bahaméenne à Paris. Et maintenant, nous faisons un Paris-Dakar avec le groupe Manding Kabou, l'orchestre Baobab également, ainsi que le groupe Super Kayor de Dakar pour finir avec Cheikh Lo.

Le chanteur et musicien sénégalais Cheikh Lo nous chantait Bobo Dioulasso, un hommage à la seconde ville la plus peuplée du Burkina Faso, où il est né en 1955. La transition est toute trouvée, place à des artistes burkinabés. Nous écouterons le groupe Farafina, fondé à Bobo Dioulasso en 1978 par le balafoniste Mahama Konaté, et connu internationalement depuis. Nous écouterons aussi les Boomers Abdoulaye Cissé, auteur, compositeur et guitariste né dans la province des Balés. Et tout de suite, Pierre Sandwidi, chanteur et guitariste, pionnier de la musique moderne de haute volta. C'est ainsi qu'on désignait le Burkina Faso avant 1984, dans les années 60 et 70. Le troubadour de la savane nous interprète Yamne Capital, qu'on peut traduire par « Vous et votre capitale », où le chanteur nous parle de la richesse des rencontres.

le chanteur burkinabé Razo Star nous interprétait sa chanson engagée « La vie est très longue » en mode reggae. Le reggae, nous partons en Jamaïque, a perdu en 2025 un de ses ambassadeurs les plus connus en la personne de Jimmy Cliff, qui fut également un pionnier du ska. Voici plusieurs titres de ce chanteur engagé qui a souvent exprimé dans sa musique des idées de libération, de justice, d'unité, de lutte contre l'oppression, de monde meilleur. Nous écoutons une sélection de titres extraits de divers albums des années 70 ou d'albums plus récents.

Jimmy Cliff en 1973 avec Better Days Are Coming, De meilleurs jours viendront, signe de son optimisme toujours présent. Nous avons également écouté One Song tiré de Refugees, son ultime opus paru en 2022, et Rebel Rebel tiré de Rebirth, son album de 2012. Pour le reste, c'était les années 70, sa période la plus marquante et créative pour beaucoup, avec Meeting in Africa, extrait de son album de 78, Give Thanks, et Struggling Man, l'homme qui lutte, de l'album du même nom, paru en 73.

0: Botucatu.
1: Le chanteur brésilien Tom Ribeiro nous interprétait Botucatu, qui fait référence à la ville de Botucatu dans l'état de São Paulo, au Brésil. Le mot vient du tupi, langue amérindienne du Brésil, et se traduit par « haute colline ». Et juste avant, nous avions le plaisir d'écouter les sœurs jumelles Caroni, Laura et Diana, Las Hermanas Caroni, dans deux titres de leur album El Espacio del Tiempo, l'instrumental Mambo Time et une très intéressante interprétation de Volver, standard immortel de Carlos Gardel. Les deux sœurs, essentiellement clarinettistes et violoncellistes, et bien sûr chanteuses, ont d'autres cordes à leur arc, puisqu'on peut les trouver dans des répertoires allant de la Renaissance à la musique contemporaine. Allez, chaussons nos bottes des sept lieux et partons pour l'Éthiopie avec les 32e et 31e volumes de la série des Éthiopiques, dans l'ordre Nalbandian l'Éthiopien et Moulouken Mélessé.

0: Mouloukène Mélessé avec le Dalak Band en 1976 interprétait Djemé Règne. Cet extrait du 31e volume de la collection Les Éthiopiques chez Bouddha Musique. Juste avant lui, nous écoutions un extrait du 32e volume de cette collection paru début décembre 2025 et entièrement consacré à Nersès Nalbandian, plus connu sous son surnom Nalbandian l'Éthiopien. L'homme arménien d'origine, né en Syrie en 1915 et mort à Addis Abeba en 1977, s'installa en Éthiopie à la fin des années 30 et joua un rôle pionnier de tout premier ordre dans la musique éthiopienne moderne et dans l'éthio-jazz. Le swinging Addis lui doit beaucoup. Pour service rendu à la nation, il obtiendra la nationalité éthiopienne en 1959. Ce qui est intéressant dans l'enregistrement que nous écoutions, c'est qu'il s'agit d'une réinterprétation moderne avec prise de son d'aujourd'hui. Allez, cap sur la musique tzigane, avec tout d'abord Marc Deloutchek en compagnie d'André Chestopalov et d'Olga Potemkin, puis sans transition un certain Yul Brynner, qui ne fut pas qu'une star d'Hollywood, mais aussi un chanteur à la voix chaude et intense.
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